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0: Bon après-midi à vous toutes et tous qui nous rejoignez.
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0: Kitsch, votre rendez-vous du vendredi en live. Aujourd'hui, nous sommes le 18 juillet 2025. Bonjour, bonsoir plutôt Luigi.
1: Bonsoir Nagui, bonsoir auditrice, auditeur d'RCC.
0: Heureux de te retrouver hein, après tout.
1: Écoute, voilà, hein, on reprend les bonnes vieilles habitudes, comme on dit en live.
0: Oui.
1: Bon, après on ne vous a pas laissé sans fin, comme on dit. Hein. On vous a laissé, on vous a mis des rediffusions.
0: Des rediffs, ouais.
1: Hein, des rediffs, des anciennes émissions. Hein. Bon, on a essayé de mettre des émissions aussi anciennes, mais malheureusement que nous avons malheureusement perdu certaines données. J'aurais bien voulu jouer des vieilles émissions, hein, les premières.
0: Oui. On en a perdu beaucoup. Hein.
1: Voilà, bah, écoute, moi j'ai retrouvé la première émission que j'ai faite en 99,
0: ouais.
1: La première émission sur RCC, je l'ai sous support cassette, et on va un jour se la jouer pour... voilà. Mais sérieusement, ça me fait vraiment rire.
0: C'est franchement rigolo. Ouais.
1: Surtout quand je l'écoute, c'est amusant. Oui, parce que à l'époque, je faisais les, on va dire les warm-up de l'Acapulco, donc c'est-à-dire je venais sur les ondes d'RCC au début. Bon, ça, c'était, j'ai dû commencer en septembre 99, si mes souvenirs sont bons. Donc voilà, je venais avant d'aller mixer en club, hein, juste après, le week-end. On s'était ouvert le vendredi, samedi, veille de fête, l'Acapulco, bon, après tous les soirs l'été. Et je jouais, on va dire, dans ce warm-up, hein, comment on peut appeler ça, dans le jargon des DJ, je jouais les nouveautés que j'allais jouer en club.
0: Avant de jouer.
1: Voilà, toutes les nouveautés ou certains morceaux qui marchaient bien en club. Donc voilà, c'était. Voilà, c'était
0: bien, bien, très bonne idée.
1: Écoutez, je vais essayer. Bon, je suis à la recherche d'un magnéto cassette, hein, dans un lecteur cassette. Donc voilà,
0: si vous trouver.
1: Si vous en avez, voilà, pour les auditeurs et auditrices qui sont à l'écoute ce soir, si vous en avez en très bon état, hein, bon, je suis preneur, hein, on peut voir. Hein. Si c'est vraiment une bonne qualité, voilà.
0: Pour après mettre ta première émission sur support CD.
1: Entre autres, mais après je pourrais éventuellement vous mettre des morceaux de soirée de l'Acapulco et même d'autres clubs, hein, que ce soit d'autres clubs où j'ai travaillé. Bon, parce qu'à l'époque, on enregistrait pratiquement les soirées. Hein, beaucoup des clients nous amenaient des cassettes.
0: Donc, j'ai une cassette de l'Acapulco. Ah, ça tue à mort. Mais bon, on retrouve quand même les A, Take On Me. Enfin, on entend tout. Hein.
1: Moi, j'ai. Bon, après, j'en ai quelques-unes. Hein, j'en ai quelques-unes. On pourra, dans le cadre de mon émission Overkitch, on pourra peut-être jouer une soirée entière, enfin une soirée entière non, mais une heure de mix en club, donc voilà, ça peut être rigolo, et voilà, pourquoi pas, ça peut être c'est ça du kitsch, c'est un peu tout et n'importe quoi, hein, comme ce soir, donc tout va être mélangé.
0: Tu commences avec Rocky, hein.
1: On va commencer, oui, avec Rocky 2, donc la dernière fois je vous ai joué Rocky 1. Là, je vous joue Rocky 2 qui va être sûrement repris. Ce morceau tiré de cet album, Rocky 2, deuxième titre, hein, de la phase B, qui s'appelle tout simplement Ouverture.
0: Hein. Ouais, ouais.
1: C'est un des meilleurs morceaux de. Et en plus, c'est vraiment bien rythmé. Il est vraiment très bon. J'adore ce morceau.
0: Qui a interprété ce titre?
1: Oh, très bonne question, tu vois.
0: Il faudrait
1: que, il faut, non, non,
0: non, non.
1: Après, le problème qui se pose, c'est que bon,

0: après le producteur, tout le monde connaît, Bill Conti, bon, c'est le king, donc il a fait pratiquement, je crois, les trois premiers albums de
1: Rocky.
0: De Rocky. Oui. Bon, voilà, donc après là, c'est musical, donc. C'est carrément voilà l'orchestre de
1: c'est un orchestre
0: de Bill Conti, ouais. Après bon après il y a des certains titres où il y a des voix hein, donc ça c'est bon voilà, apparemment c'est lui hein, c'est Bill Conti hein, voilà, quand on lit bon après il y a Horn Solo, David Duck bon après mais lui il est dans tous les bons coups quoi hein, voilà. Donc voilà, on ouvre avec ça et ensuite je sais pas, on verra. Écoutez, ça va partir dans tous les sens hein, comme d'habitude hein, comme Overkill s'y apprête hein, c'est un mélange de tout style, du français, de la house, de la pop.
1: Alors aujourd'hui, la touche française.
0: Je ne sais pas. Peut-être du Sardou ou du Desireless, je ne sais pas. Je vais voir.
1: Voyage ou Africa Dieu peut-être, non?
0: Bah, ou Africa Dieu ou Voyage, version Maxi 45 Tours, bien sûr. Hein,
1: tu n'as pas pris John de Desireless, titre que j'adore.
0: Ouais.
1: Ah là, tu... Non?
0: Non, j'ai pris Voyage.
1: Bon, bah écoute, voilà. On va voyager en ta compagnie.
0: Allez, on voyage et voir. C'est exactement ça. Pendant une heure, fermez les yeux, mettez le loop-ness et c'est parti.
1: Et le voyage est parti.
0: Allez, parti.

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2: 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C'est bon. 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